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Il est 3h. 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
1: Bonjour à tous. Bélier, vous peinez à concilier exigences professionnelles et vie familiale. En faisant quelques ajustements, vous trouvez un équilibre plus serein.
2: Taureau, vous êtes plus souple avec vos proches, ce qui apaise l'ambiance. Attention toutefois à votre susceptibilité.
3: Gémeaux, votre discours fluctue et peut dérouter votre entourage.
4: Prenez un moment pour clarifier vos idées avant de vous exprimer.
5: Cancer, entre émotion et raison, le décalage se fait sentir et peut rapidement créer des tensions avec vos proches.
6: Lion, ne laissez pas les jugements extérieurs vous atteindre.
7: Restez centré sur votre parcours.
8: Vous seul connaissez la réalité de vos efforts.
9: Vierge, cherchez l'alignement entre ce que vous ressentez et ce que vous exprimez.
10: La sincérité est votre arme secrète.
11: Balance, vos projets avancent dans le bon sens.
12: Gardez le cap et faites confiance à votre vision,
13: sans vous laisser influencer par des avis extérieurs, si possible.
14: Scorpion, une réussite se profile et une collaboration pourrait vous propulser très loin.
15: Votre persévérance porte enfin ses fruits.
16: Sagittaire, soyez vigilant sur vos dépenses.
17: Prenez le temps de réfléchir avant de céder à une envie.
18: Cela vous évitera une déconvenue plus tard.
19: Capricorne, la lune renforce votre sensibilité.
20: Vous vous montrez plus ouvert, plus réceptif,
21: ce qui favorise des échanges plus authentiques.
22: Verseau, un choix important se précise dans votre carrière.
23: Agissez avec lucidité sans vous laisser submerger par l'émotion.
24: Enfin, pour les poissons, votre intuition est forte, tout comme votre sensibilité.
25: Vous captez aussi les tensions autour de vous.
26: Très belle journée à tous.
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0: 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Il est 7h. 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
1: Bonjour à tous. Nuit très calme dans le ciel belge. Aucun avion n'a survolé le pays en raison d'une grève spontanée des agents de chez Skies, le contrôleur du ciel. Le trafic est suspendu depuis 2h30 cette nuit, mais doit reprendre en ce moment même à 7h. Avec pour conséquence également que 25 vols au départ de Bruxelles Airport vont décoller, nous dit-on, avec un certain retard ce matin, et que 2 vols à l'arrivée sont déviés vers d'autres aéroports. La grogne concerne le futur centre de contrôle numérique de Namur. Dans l'affaire des accusations de clientélisme et de favoritisme au foyer Anderlechtois, c'est finalement le texte déposé par les libéraux flamands, soutenu par le MR, qui a été voté. 6 voix pour, en provenance de la majorité, contre 9 abstentions et 3 au PS, partenaire de la majorité. Il prévoit un temps très court pour les auditions, maximum 5 à 6 semaines, ce qui a été épinglé par la chef de file écolos, Akia Katabi, entre autres, qui subodore un moyen d'évacuer rapidement le sujet. Je rappelle que selon les révélations d'un reportage récent de l'émission Panos sur la VRT, des messages et des échanges vocaux tendent à accréditer la thèse selon laquelle le président du foyer Lotfi Mostafa aurait exercé une influence sur certaines attributions de logements sociaux. Thibaut Courtois entre au capital de Genk, son club formateur, dont il devient également à présent un actionnaire. Le montant de l'investissement de l'actuel gardien de Real, âgé de 34 ans, n'est pas précisé. On sait juste que c'est un investissement minoritaire à long terme. C'est une nouvelle rassurante pour les habitants de Rebec et alentour. Aucune toxicité n'a été relevée dans les fumées et dans l'air à la suite de l'incendie survenu sur le site de l'entreprise pétrolière du nom de Geli Mazout. C'est un fournisseur de matériel pétrolier. Plusieurs hangars, entrepôts et cuves ont pris feu pour une raison indéterminée. Le feu était éteint en début de soirée. En France, la famille de Liana reste sans nouvelles de la jeune collégienne âgée de 11 ans, disparue depuis vendredi dans le Gers. Les recherches s'intensifient alors que l'adolescente a été vue pour la dernière fois en fin de semaine vers 15h dans son collège à Fleurance, un bourg de 6000 habitants situé à 80 km à l'ouest de Toulouse. Un suspect a été déféré devant le tribunal judiciaire d'Agen, un homme de 41 ans qui était en garde à vue depuis samedi midi. Dans le cadre d'une enquête pour enlèvement et séquestration de mineurs de 15 ans. Selon le père de Liana, sa fille est amie avec la fille du suspect et les deux familles se connaissent depuis des années. Cyclisme, Jordi Meus a remporté au sprint la première étape du Tour de Wallonie hier, disputée entre Manage et Lobe, une première étape longue de 180 km 7. Le sprinter prend du même coup le pouvoir sur le classement général. On en termine avec un mot du temps qui restera bien gris ce mardi avec des périodes de pluie ou d'averses parfois orageuses, pas plus de 16 à 22 degrés. Excellent début de journée à tous.
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1: Bonjour à tous. Bélier, vous peinez à concilier exigences professionnelles et vie familiale. En faisant quelques ajustements, vous trouvez un équilibre plus serein.
2: Taureau, vous êtes plus souple avec vos proches, ce qui apaise l'ambiance. Attention toutefois à votre susceptibilité.
3: Gémeaux, votre discours fluctue et peut dérouter votre entourage.
4: Prenez un moment pour clarifier vos idées avant de vous exprimer.
5: Cancer, entre émotion et raison, le décalage se fait sentir et peut rapidement créer des tensions avec vos proches.
6: Lion, ne laissez pas les jugements extérieurs vous atteindre.
7: Restez centré sur votre parcours.
8: Vous seul connaissez la réalité de vos efforts.
9: Vierge, cherchez l'alignement entre ce que vous ressentez et ce que vous exprimez.
10: La sincérité est votre arme secrète.
11: Balance, vos projets avancent dans le bon sens.
12: Gardez le cap et faites confiance à votre vision,
13: sans vous laisser influencer par des avis extérieurs, si possible.
14: Scorpion, une réussite se profile et une collaboration pourrait vous propulser très loin.
15: Votre persévérance porte enfin ses fruits.
16: Sagittaire, soyez vigilant sur vos dépenses.
17: Prenez le temps de réfléchir avant de céder à une envie.
18: Cela vous évitera une déconvenue plus tard.
19: Capricorne, la lune renforce votre sensibilité.
20: Vous vous montrez plus ouvert, plus réceptif,
21: ce qui favorise des échanges plus authentiques.
22: Verseau, un choix important se précise dans votre carrière.
23: Agissez avec lucidité sans vous laisser submerger par l'émotion.
24: Enfin, pour les poissons, votre intuition est forte, tout comme votre sensibilité.
25: Vous captez aussi les tensions autour de vous.
26: Très belle journée à tous.
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0: 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Il est 8h. 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
1: Bonjour à tous. Suspendu pendant 4h30 durant la nuit en raison d'une grève spontanée des contrôleurs aériens, le trafic des avions a repris ce mardi à 7h comme prévu à Brussels Airport. La reprise est par contre prévue à 9h30 pour les aéroports régionaux de Liège, Charleroi et Ostende. Le mouvement de grogne a contraint le gestionnaire du trafic à suspendre le trafic toute la nuit. Le centre de contrôle numérique de Namur doit être opérationnel dans les prochains mois pour assurer la gestion du trafic des avions décollage et à l'atterrissage, ainsi que tous les mouvements au sol à Charleroi et à Liège. Et il semblerait que ce soit là que le bât blesse. Rien ne semble arrêter Israël et son premier ministre Benjamin Netanyahou. Une attaque sur l'hôpital de Tir au Liban a provoqué des dégâts considérables, alors même que quelques heures plus tôt, Trump affirmait avoir eu des contacts qui promettaient l'apaisement tant du côté de Tel Aviv que du côté de Hezbollah. Trump a-t-il perdu la main au Moyen-Orient, alors que le président aurait hurlé sur le premier ministre israélien au téléphone, selon plusieurs médias américains. Ce matin, l'Iran claque la porte des négociations. Une importante attaque russe contre l'Ukraine tôt ce matin a fait 9 morts, dont 4 dans la capitale Kiev, touchée par des missiles balistiques. Il y aurait des dizaines de blessés, selon les autorités locales ukrainiennes. Évoquons cette macabre découverte en Italie, dans une station-service de la région de Calabre, dans le sud du pays. 3 corps carbonisés ont été extirpés d'un véhicule incendié, probablement ceux de migrants qui travaillaient dans la région en tant que saisonniers, nous dit la police. De nombreuses personnes originaires d'Asie travaillent dans l'agriculture dans cette région pour des salaires très bas. Des critiques sont régulièrement émises sur leurs conditions de travail et les traitements dont ils sont victimes. 4 ans après le projet d'enlèvement de l'ancien ministre de la Justice, le libéral flamand Vincent Van Quickenborn, 3 des 10 suspects néerlandais interpellés depuis lors devraient comparaître pour tentative d'enlèvement, nous apprennent ce matin l'ensemble des quotidiens du nord du pays. Les malfrats agissaient pour le compte d'une bande criminelle impliquée dans le milieu de la drogue et que l'ancien ministre comptait bien combattre et même démanteler. Du foot ce soir avec le premier des 2 derniers matchs de préparation pour la Coupe du Monde avant la Tunisie à Bruxelles samedi soir. Les Diables Rouges affrontent à 18h ce soir la Croatie de Rijeka. La Belgique peut s'attendre à un match difficile contre un adversaire d'un autre calibre que ceux rencontrés en qualification du mondial. Le ciel restera bien gris ce mardi avec des périodes de pluie ou d'averses parfois orageuses. Une courte accalmie transitoire pourrait toutefois se produire entre les averses du matin et celles liées au passage du front froid dans l'après-midi. Ces averses pourraient s'accompagner de bourrasques, de vent, en tout cas au passage de celles les plus intenses. Pas plus de 16 à 22 degrés côté température. Bonne matinée à tous, à tout à l'heure.
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1: Bonjour à tous. Bélier, vous peinez à concilier exigences professionnelles et vie familiale. En faisant quelques ajustements, vous trouvez un équilibre plus serein.
2: Taureau, vous êtes plus souple avec vos proches, ce qui apaise l'ambiance. Attention toutefois à votre susceptibilité.
3: Gémeaux, votre discours fluctue et peut dérouter votre entourage.
4: Prenez un moment pour clarifier vos idées avant de vous exprimer.
5: Cancer, entre émotion et raison, le décalage se fait sentir et peut rapidement créer des tensions avec vos proches.
6: Lion, ne laissez pas les jugements extérieurs vous atteindre.
7: Restez centré sur votre parcours.
8: Vous seul connaissez la réalité de vos efforts.
9: Vierge, cherchez l'alignement entre ce que vous ressentez et ce que vous exprimez.
10: La sincérité est votre arme secrète.
11: Balance, vos projets avancent dans le bon sens.
12: Gardez le cap et faites confiance à votre vision,
13: sans vous laisser influencer par des avis extérieurs, si possible.
14: Scorpion, une réussite se profile et une collaboration pourrait vous propulser très loin.
15: Votre persévérance porte enfin ses fruits.
16: Sagittaire, soyez vigilant sur vos dépenses.
17: Prenez le temps de réfléchir avant de céder à une envie.
18: Cela vous évitera une déconvenue plus tard.
19: Capricorne, la lune renforce votre sensibilité.
20: Vous vous montrez plus ouvert, plus réceptif,
21: ce qui favorise des échanges plus authentiques.
22: Verseau, un choix important se précise dans votre carrière.
23: Agissez avec lucidité sans vous laisser submerger par l'émotion.
24: Enfin, pour les poissons, votre intuition est forte, tout comme votre sensibilité.
25: Vous captez aussi les tensions autour de vous.
26: Très belle journée à tous.
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1: Bonjour tout le monde, c'est Panos et aujourd'hui on va parler de quelque chose de très bien pour l'avancée de la médecine. Récemment, dans la revue The Lancet, une revue médicale anglaise, une étude de l'University College London a été publiée. Cette étude se porte sur un nouveau traitement contre le cancer du col de l'utérus. Depuis 1999, la méthode du traitement, c'est une chimio-radiothérapie où les patientes font en même temps une chimio et une radiothérapie. Mais des chercheurs ont fait un suivi pendant 10 ans, entre 2012 et 2022, de 500 femmes. Il y a eu deux groupes, dont le premier a suivi l'ancienne méthode, celle que je viens de vous dire, pardon, et une autre méthode nouvellement trouvée et mise en place, où elles ont d'abord eu une courte chimiothérapie pour ensuite faire une chimio-radiothérapie. Et les résultats de cette étude sont très très bons. Je vais vous passer les chiffres beaucoup plus détaillés avec tous les pourcentages, etc. Mais on arrive quand même à réduire le taux de décès de 40%, ce qui est une super bonne nouvelle. En plus de ça, ces traitements ne sont pas plus chers que la normale, vu que ça utilise les mêmes étapes à peu près que les traitements précédents. Évidemment, on rappelle aussi que le vaccin reste une des meilleures méthodes de prévention, la plus efficace, réduisant les risques d'avoir ce cancer de 70%. En tout cas, cette étude, d'après certains, c'est la plus grande avancée depuis 20 ans, ce qui est compréhensible, on va dire. Voilà pour moi, j'espère que cette info vous ait plu. Nous, en tout cas, on se retrouve la prochaine fois. Et on reste tout à fait une super bonne nouvelle pour la médecine. Merci de nous écouter. Bye bye.
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0: 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Il est 9h.
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2: Bonjour à tous. Il n'est toujours pas possible ce matin de consommer l'eau du robinet à Jemappes-sur-Sambre ainsi qu'à Aulnay-Velaines-sur-Sambre dans l'entité Sambreville et Nivelles. La station d'Onoz est à nouveau fonctionnelle. Le réseau de distribution d'eau va se remplir, mais de manière progressive et cela va prendre du temps. Il n'y aura pas de l'eau en tout point du réseau. Du reste, il va falloir faire des contrôles très stricts afin de garantir la qualité et la potabilité de l'eau, précise encore la société wallonne des eaux. En attendant ces résultats, il faut éviter d'utiliser l'eau du robinet pour un usage alimentaire. Partout, des berlingots sont distribués aux habitants. Retour à la normale prévu normalement pour demain, mercredi. Dans l'enquête sur l'accident mortel entre un train et un bus scolaire à Buggenhout la semaine dernière, des plaintes semblent mettre en cause le chauffeur de bus. Des accompagnateurs s'étaient déjà plaints de la conduite du chauffeur qui a perdu la vie dans cet accident, nous apprend la VRT. Le média se base sur des témoignages anonymes et un courriel que la rédaction a pu consulter. La province de Flandre-Orientale confirme, elle indique avoir été mise au courant des plaintes qui lui ont été transmises au lendemain de l'accident. Alors, de quoi parle-t-on? Des plaintes qui dénonçaient quel type de comportement? L'utilisation du téléphone au volant, des excès de vitesse, le non-respect des barrières ainsi que le refus de priorité. Les témoins affirment avoir alerté l'école, la compagnie de bus et la province, mais sans succès. On leur aurait répondu qu'aucun autre chauffeur n'était disponible. L'Europe durcit sa politique migratoire. Eurodéputés et les États européens sont parvenus à un accord sur une batterie de mesures qui accélèrent les expulsions et permettent aux États qui le souhaitent d'installer des centres en dehors de l'Europe pour y renvoyer des étrangers déboutés du droit d'asile. Au Rwanda, en Ouganda ou en Ouzbékistan par exemple, comme l'ont déjà fait le Danemark, l'Autriche ou l'Allemagne, des sortes de hubs de retour. Le compromis devrait être voté une dernière fois par le Parlement européen. Au Danemark, la social-démocrate Mette Frederiksen rempile pour un troisième mandat à la tête du gouvernement. Son parti a pourtant enregistré son plus mauvais résultat aux élections en plus d'un siècle, mais elle a réussi à réunir une coalition qui va donc lui permettre de pouvoir gouverner. Le succès des Nuits Botaniques s'affirme un peu plus chaque année. Plus de 18 500 spectateurs ont pris part à la 33e édition de l'événement. C'est 500 de plus que lors de la précédente édition. Notez déjà que l'édition automnale des festivités reviendra quant à elle du vendredi 30 octobre au dimanche 1er novembre avec les nuits Weekender. On en termine avec un mot du temps et un ciel qui restera bien gris aujourd'hui avec des périodes de pluie ou d'averses parfois orageuses. Une courte accalmie transitoire pourrait toutefois se produire entre les averses du matin et celles liées au passage du front froid dans l'après-midi. Ces averses pourraient s'accompagner parfois de bourrasques de vent. Pas plus de 16 à 22 degrés attendus côté température et au meilleur du jour, bonne matinée à tous.
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Avec Danson, bienvenue à vous tous et toutes. Très heureux de vous retrouver pour une nouvelle édition de Matin FM en ce mardi 2 juin. J'espère que tout se passe bien. On est là, bien sûr, avec le meilleur de la musique. Là, voici tout de suite les One Republic avec Didn't I, également de Cover Girls avec Wishing on a Star, ou encore les Black Eyed Peas et Nicky Jam avec Vida Loca. Bon mardi matin à tous.

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0: Drop Dead.
1: Olivia Rodrigo, à l'instant, avec Drop Dead. Merci d'être là sur votre radio. J'espère tout se passe bien. On aura l'horoscope de Serge Lucas dans quelques minutes. Également, Mentissa avec la chanson d'amour. Également, Gims et Nia avec La Boubou en Corsco. Et Paul Calfon avec Montre-moi le chemin. Mais avant ça, un petit retour en 1987 avec Blues Trottoir et Un soir de pluie. Excellente matinée, excellent mardi sur la meilleure des radios dans votre région.

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1: Bonjour à tous. Bélier, vous peinez à concilier exigences professionnelles et vie familiale. En faisant quelques ajustements, vous trouvez un équilibre plus serein.
2: Taureau, vous êtes plus souple avec vos proches, ce qui apaise l'ambiance. Attention toutefois à votre susceptibilité.
3: Gémeaux, votre discours fluctue et peut dérouter votre entourage.
4: Prenez un moment pour clarifier vos idées avant de vous exprimer.
5: Cancer, entre émotion et raison, le décalage se fait sentir et peut rapidement créer des tensions avec vos proches.
6: Lion, ne laissez pas les jugements extérieurs vous atteindre.
7: Restez centré sur votre parcours.
8: Vous seul connaissez la réalité de vos efforts.
9: Vierge, cherchez l'alignement entre ce que vous ressentez et ce que vous exprimez.
10: La sincérité est votre arme secrète.
11: Balance, vos projets avancent dans le bon sens.
12: Gardez le cap et faites confiance à votre vision,
13: sans vous laisser influencer par des avis extérieurs, si possible.
14: Scorpion, une réussite se profile et une collaboration pourrait vous propulser très loin.
15: Votre persévérance porte enfin ses fruits.
16: Sagittaire, soyez vigilant sur vos dépenses.
17: Prenez le temps de réfléchir avant de céder à une envie.
18: Cela vous évitera une déconvenue plus tard.
19: Capricorne, la lune renforce votre sensibilité.
20: Vous vous montrez plus ouvert, plus réceptif,
21: ce qui favorise des échanges plus authentiques.
22: Verseau, un choix important se précise dans votre carrière.
23: Agissez avec lucidité sans vous laisser submerger par l'émotion.
24: Enfin, pour les poissons, votre intuition est forte, tout comme votre sensibilité.
25: Vous captez aussi les tensions autour de vous.
26: Très belle journée à tous.
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0: Retour en 2019 à l'instant avec La Marcheuse et Christina de Queens. Voici Joseph Kamel avec Crash, Cédassou également avec Pills. Et puis on retrouvera également Craig David avec What's Your Flava.
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0: DVTM, c'est un instant avec Rendance. Alors, je vous annonce aussi que les agriculteurs et agricultrices de Ramilly vous invitent à une soirée ciné-débat sur le thème Le Buzard sur la paille. Ce sera demain dès 19h30. Ciné-débat suivi bien sûr d'un verre de l'amitié. Cela se passera à l'ancienne gare de Ramilly. Pour vous inscrire, plus de renseignements bien sûr sur le site ramilly.be. On va arriver déjà tout doucement au top horaire de 10h et pour y parvenir, on va retrouver Michel Fugain avec Forteresse et puis on retrouvera encore plein d'autres hits. Merci d'être là sur Fréquence Aiguisée sur le 104.9 via notre application mobile aussi que vous pouvez télécharger sur votre smartphone et nous emmener même sur votre lieu de vacances ou tout simplement via notre site fr-aiguisée.be.
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C'était Orlan avec Amour Pluriel. Aujourd'hui, il y aura le départ de la deuxième étape du Tour de Wallonie du côté de Jodogne à 12h45. Si vous voulez aller voir ces stars du cyclisme un petit peu avant, lors de la présentation, et puis si vous voulez les voir dans la région, sachez qu'ils passeront du côté de Branchon vers 13h17, du côté de Bonnef vers 13h22 ou encore à 13h27 du côté d'Anray avant de partir sur Tillier, Franc-Waret ou Vezin, donc pour cette deuxième étape du Tour de Wallonie. Nous on écoute Robin Schulz et Alida avec In Your Eyes, également Hermès Osment avec la reprise du titre de Gloria Gaynor avec I Will Survive, et puis on aura également Nea et Nio Garcia avec Diablo.

0: Marie Frouze dans l'actu musicale, c'est comment on rend dans quelques instants Niagara avec Cheeky Boom, Romeo Elvis et Oscar Andy Wolf, on aura Bon Sens ou encore au rayon nouveauté Teddy Bear avec Chaussures Roses.
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0: c'était une chanson pour le sida, hein, pour cette maladie. Solid Days avec qui sait. Dans quelques instants, on aura Soprano avec Mon Précieux, Luisa avec Jetlag ou encore Doria Day avec Question. Mais avant ça, voici notre rubrique L'Instant.
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2: Salut tout le monde, on se retrouve aujourd'hui pour un nouvel Instant Sport et Bien-être. Je m'appelle Rémi et je suis coach sportif chez Gyms. Aujourd'hui, je vais vous parler de la marche. Oui, la marche à pied. Je ne vous apprends rien en vous disant que nous sommes des êtres bipèdes, mais connaissez-vous réellement les bienfaits de cette activité quotidienne? Je vais vous énumérer ici trois bénéfices que la marche a sur votre corps. Premièrement, la marche va augmenter votre dépense calorique de la journée. Donnée très importante au vu de la sédentarité omniprésente dans notre époque. Deuxièmement, la marche active votre système lymphatique, c'est-à-dire votre système de purification interne. Elle permet à notre corps d'éliminer les déchets et les toxines. Troisièmement, la marche va contribuer à la régulation du cortisol, l'hormone du stress. Il faut savoir que le stress chronique est littéralement l'ennemi numéro 1 de notre époque. Mal dosé, il va favoriser la prise de gras et le dysfonctionnement hormonal de votre corps. Je recommande environ 1h à 1h30 de marche sur votre journée, ce qui représente entre 7000 et 10 000 pas par jour. Pas de temps à perdre, on bouge son corps, on aère son esprit et on sort dehors. C'était l'Instant Sport et Bien-être. Bonne journée et bonne marche à tous.
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Élodie Frégé avec la ceinture. Si vous ne savez que faire ce vendredi, rendez-vous à l'EFCF Déguezé, route de Jeanblou, numéro 10. Des activités dès 17h30 pour les maternelles, un blind test enfant ou encore un bingo familial. Il y aura également apéro et pain aussi sur place. Plus de renseignements, bien sûr, via l'adresse mail ap.efcf.eguezé@gmail.com. Ce sera donc ce vendredi dès 17h30. La reprise du titre San Francisco par Sound of Legend, c'est tout de suite. On retrouve également Marianne Molina, bande originale du film Une voix en or avec le titre Je me souviens. Et on retrouvera également, pourquoi pas, Rick Astley avec When I Fall in Love ou encore Solès et Sorry. Bonne matinée. Merci d'être là sur la meilleure des radios dans votre région.

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Une soirée mondaine pour entamer cette troisième heure, c'était Aurea. Voici Sabrina Carpenter, titre de l'année dernière avec Manshide. On retrouvera également Mia avec All About the Money ou encore David Guetta et Sia avec Let's Love. 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

0: Tame Impala et Jenny avec la version remix de Dracula. Alors l'afterwork du Moulin, ce sera ce vendredi au Moulin d'Opprebet dans l'entité d'un cours dès 18h. Animation pour les petits bikers en herbe dès 18h. Il y aura aussi The Fellows, un groupe de covers passionnés qui reprendra vos titres préférés en live à partir de 20h. Donc ce vendredi devant le Moulin d'Opprebet. Et puis dimanche, il y aura également une concentration de vieux tracteurs. Premier départ à 10h, second à 14h et tout au long de la journée, petite restauration et bar à bière spéciale. Nous on retrouve dans quelques instants Au bout de mes rêves de Jean-Jacques Goldman. On aura également Orol San et Yami avec Encore une fois, ou encore Amel Bent avec L'amour ça se donne.
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On tournait la manivelle à l'instant avec Oiseau. Et puis moi, je vous parle du CCA Dégueuzé qui vous propose une après-midi chantant gratuit, hein, une animation karaoké avec le pianiste Michel Jaspard ce dimanche de 14h à 17h à la salle de Bonnef, rue du Presbytère numéro 13, où vous pourrez interpréter un vaste répertoire de chansons françaises et quelques chansons anglo-saxonnes, tout en étant accompagné du piano. Renseignements et inscriptions au 081 51 04 40 081 51 04 40. On va écouter Maître Gims et Ayo avec Migena, également Oshi avec Bonjour Docteur. On retrouvera La Nuit de David Madi, Salvatore Adamo, ou encore les Pet Shop Boys avec Home and Dry.

0: Tilly Swim, c'était Mr. No It All. On revient dans quelques instants avec Marine et Escro.
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0: L'excellent Queen avec I Want It All. On va déjà refermer cette émission car dans un petit peu plus de 2 minutes vous retrouverez les infos de la mi-journée. Puis vous passerez votre temps de midi avec Eric, votre après-midi avec Philippe Collin. Et puis à 19h ce sera 9.0 avec Fred ou encore Génération Vinyle et Olivier Prégasnien dès 20h. Quant à moi, je reviendrai avec vous dès demain matin 9h. Et on se quitte avec Stéphane Echer. Ni remords, ni regrets. Excellent appétit et bon après-midi.
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0: 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Il est midi.
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2: Bonjour à tous. Évoquons cette plaidoirie de partie civile poignante ce matin au procès de Paolo Falzone devant les assises du Hainaut à Mons. C'est Grégory D'Andrea, les mains tremblantes, qui a pris la parole. L'un fait le choix de rouler à une vitesse inconsidérée le matin du carnaval de Strepy-Bracny, l'autre de rester dans le véhicule alors qu'il connaissait le mode de conduite du chauffeur. Paolo Falzone a utilisé sa BMW comme une arme. Elle a tué et détruit des vies, accuse le frère du Gilles décédé sous les roues du bolide. Le silence de l'Assemblée s'est fait un peu plus lourd encore quand Grégory D'Andrea a sorti deux petits gâteaux pour clore sa plaidoirie, surmontée des chiffres 5 et 1, car Frédéric D'Andrea aurait fêté ses 51 ans en ce 2 juin. La région bruxelloise accueille pour la première fois un exercice européen de protection civile, le EU Modex 2026, qui réunit une soixantaine de participants issus de 18 pays d'Europe. Le scénario est le suivant. La région est victime de graves inondations, entraînant d'importantes perturbations sur les infrastructures critiques, santé, mobilité, approvisionnement, ainsi qu'une surcharge des services de secours. L'exercice, qui est aussi une belle image de la solidarité européenne, doit durer jusqu'à vendredi. Alors que le gouvernement a lancé en fin de semaine dernière ses travaux budgétaires, le bureau du plan conseille au gouvernement d'agir vite et pour l'y aider, lance 264 mesures visant à améliorer l'état de nos finances. Il existe des propositions suffisamment larges permettant d'agir rapidement. Certaines peuvent avoir un impact très très rapide, résume le commissaire au plan face à la presse ce midi. Reste que le gouvernement devra se baser sur le prochain rapport du comité de monitoring qui inclura les prévisions macroéconomiques du bureau fédéral du plan, rapport qui devra tenir compte des conséquences socio-économiques de l'attaque américano-israélienne sur l'Iran. L'une des conséquences, on le sait, c'est le prix des carburants qui flambe. Mauvaise nouvelle, il repart à la hausse. Demain, 1,8 centimes de plus pour la Super 95 Rhône E10, 1,5 centimes pour la 98 Rhône et jusqu'à 4,2 centimes de plus pour le diesel à 2,08 € le litre, prix maximum à la pompe si vous le pouvez. Faites donc le plein ce mardi. Un avertissement en jaune pour orage violent est en vigueur depuis ce matin et jusqu'à 14h demain sur une large partie du pays avec des épisodes localement intenses. Il pourrait provoquer des inondations. Cet avertissement est valable pour la région bruxelloise, mais aussi pour l'ensemble des provinces wallonnes, d'Anvers, du Limbourg et de Flandre occidentale au nord du pays. Difficile de prévoir où les orages vont frapper, prévient le météorologue de l'Institut Royal de Météorologie, Pascal Mormal. C'est pourquoi le pays a activé le 17-22 hier soir pour risque de tempête et d'inondation. Le 17-22 est à utiliser uniquement pour les dégâts matériels si aucune vie n'est en danger, donc le 17-22. Le ciel restera bien gris ce mardi avec des périodes de pluie ou d'averses, parfois orageuses. Une courte accalmie transitoire pourrait se produire entre les averses du matin et celles liées au passage du front froid dans l'après-midi. Ces averses qui pourraient s'accompagner de bourrasques de vent, en tous les cas au passage de celles qui seront les plus intenses, pas plus de 16 à 22 degrés. Bon temps de midi à tous et bon appétit.
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0: 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Il est 13h. 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
1: Bonjour à toutes et à tous. Le trafic aérien de et vers la Belgique sera à l'arrêt à partir de 14h cet après-midi en raison du mouvement social au sein de Skies. C'est ce qu'indique l'entreprise qui assure le contrôle aérien. Une grève spontanée des contrôleurs aériens durant la nuit a déjà entraîné 30 annulations de vols passagers à l'aéroport de Charleroi et a eu des répercussions sur une quarantaine de vols de fret à Liège Airport. Les travailleurs protestent contre les conditions de mise en service de la future tour numérique de Namur qui doit s'entraîner centraliser les activités des tours des aéroports de Liège et Charleroi à partir de 2027. À Brussels Airport, environ 25 vols au départ ont accusé un retard de 1 à 2 heures et 2 vols à destination de Zaventem ont dû être déviés vers d'autres aéroports. Les ouvriers de la phase à chaud de l'entreprise Team Arsinel à Charleroi ont reconduit le mouvement de grève aujourd'hui. Mouvement qui perturbe le site depuis une dizaine de jours. Selon les syndicats, la direction n'a toujours pas pris l'initiative de nouveaux contacts alors que la situation s'enlise. Ce conflit social trouve son origine dans la restructuration et la procédure Renault en cours sur le site. Cette restructuration pourrait conduire à 179 pertes d'emplois. Social toujours, après une journée de vendredi très agitée, marquée par la rupture du dialogue social chez H&M Logistics Glin, direction et syndicats ont renoué le contact et se sont retrouvés hier autour de la table des négociations. Au cœur des débats, la phase 2 de la procédure Renault pour licenciement collectif et les négociations du volet social pour les 440 travailleurs de l'entreprise du groupe suédois qui auront perdu leur emploi l'automne prochain. Une assemblée du personnel a eu lieu ce matin pour permettre aux syndicats d'informer les travailleurs sur l'évolution du dossier. Les premiers d'entre eux seront licenciés dès la fin juin. Les fortes précipitations et les averses de grêle du week-end dernier ont fait des dégâts dans les vergers de la province du Limbourg. La Criée Belorta estime à ce stade qu'environ 20% des cerises ont été meurtries. Ce sont surtout dans les régions de Lanaken et Gingelom que les dégâts ont été les plus importants, avec des grêlons de plusieurs centimètres tombés sur des cerises presque mûres. Un excès de pluie peut également faire éclater les cerises, ce qui les rend impropres à la commercialisation. En fonction des dégâts, les cultivateurs décideront dans les prochains jours s'ils entament la récolte des fruits ou non. En sport tennis, Magali Kempen a vu son bon parcours dans le double de Roland-Garros s'arrêter en quart de finale. Aujourd'hui, la campinoise de 28 ans, associée à la Slovène Andreja Klapac, n'a pu faire face à la paire tête de série numéro 1 du tournoi français composé par la première joueuse mondiale, la tchèque Kateřina Siniaková, et la deuxième, l'américaine Taylor Townsend. La météo, ciel très changeant cet après-midi avec des averses ou des orages localement intenses avec beaucoup de précipitations en peu de temps, de fortes rafales de vent et un risque de grêle, surtout sur l'est du pays. Les conditions s'amélioreront rapidement à la côte avec davantage d'éclaircies. Celles-ci gagneront ensuite du terrain à partir du sud-ouest. Les maxima se situeront entre 16 et 21 degrés. C'est la fin de ces infos. Merci à toutes et à tous de nous écouter.
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dernier simple de Taylor Swift, c'était Elizabeth Taylor. Ah, elle dit ça beaucoup mieux que moi, ça c'est clair. Allez, c'est parti, Philippe Collin jusqu'à 16h avec Paris Hilton, une belle demoiselle en remplace une autre, Stars Are Blind, et puis derrière, un souvenir, If I

Sinclair dans la radio, c'était avec Kenwet. Et puis avant cela, nous étions dans les souvenirs avec Cher. Apéro bivouac, c'est le 5 juin de 17 à 2h du mat à Place Félix Moigny, la Petit Waré. Présence exceptionnelle du DJ Marc Ronvaux, food truck. Il y aura également un château gonflable pour les enfants. 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N'hésitez pas à prendre contact si vous avez besoin d'informations complémentaires au 0486 057 463. Voici Icar.

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plus en plus jolie. Hein. Je ne sais pas ce que vous en pensez. Miley Cyrus, hein, c'était Young You avant la pub. Icar et Claudio Capeo, c'était Eau de Javel. Salt Water, eau salée, c'est ce qui nous arrive. Ça sera interprété par Chicane. Et puis derrière, vous aurez Alice on the Roof, une production belge avec un malade.

ça pique un peu quand même sur les ondes de votre radio, fréquence Aiguezet 104.9, écoutable via le fr-aiguezet.be également, et puis via les applications mobiles à télécharger sur les sites Zdécois, les apéros Aiguezet 1 le 12 juin de 17 à 1h du mat, place du centre culturel, bar à bière spéciale, food truck, cocktail truck et bulles, et énormément de musique, tout ce qu'il faut pour se faire de nouveaux copains. Voici Calvin Harris et Slide.

American Girls à l'instant sur votre radio. De l'info région, de l'info nationale, de l'info internationale et de l'excellente musique. 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Concentration de vieux tracteurs. C'est le dimanche 7 juin. Petite restauration, bar et bière spéciale. Ça se passera à la rue du Moulin à Aubrebet. Premier départ 10h, second départ 14h. Toutes les infos sur le 0495 51 92 51. La suite, c'est George Michael.

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Ben voilà une bonne nouvelle, hein. C'était en 2021, c'était Toshi avant la pub. Il y avait Shakira qui récupère une belle somme, hein, suite à une erreur administrative espagnole. Apparemment, elle récupère quelques millions. C'est plutôt une bonne idée. Allez, tout de suite, hein, c'est de Bouzac, nous allons écouter avec Magnética.

15h02, nous entamons cette seconde heure avec Lost Frequencies et Listen to Me. J'espère que vous allez toujours aussi bien. Encore une petite heure à passer ensemble avec de la bonne humeur et surtout de l'excellente musique. Rescue Me et Madonna, c'est ce qui nous arrive. Et puis Shakira et Day Day, son tout dernier simple.

les silences, c'était en 2014. L'afterwork du Moulin, vendredi 5 juin à partir de 18h au Moulin d'Aubrebet. Cocktail, planche apéro, burger et musique au pied du Moulin. Animation des petits bikers en herbe de Fellow.

0: Crystal in Ocean City, un Ocean Remix. Avant cela, il y avait Liane Folly. Ça va, ça vient. Pareil que c'est l'histoire de la vie, cette histoire-là. C'est en 1988. Les enfants et tout ce qu'il y a, c'est d'ici quelques instants. Puis nous aurons Zaou MC Solar comme Caroline.
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Avant cela, il y avait Zao et MC Solar, comme Caroline. Allez, les apéros guinguettes, c'est le 13 juin de 17 à minuit 30, un événement convivial pour tous. Retour des spritz, restauration sur place, ambiance musicale. Plus ça se passe à Orpe le Petit. C'est une organisation de la Maison des Jeunes d'Orpe Jauche.

Down Under, a Minute Work. Avant cela, il y avait Taylor Swift et un titre qui met toujours pas mal d'ambiance. Hein. C'était Top Light. Merci de passer l'après-midi avec nous, avec Mika qui nous arrive tout de suite. Happy Endings. 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

Thomas Hamilton avec Why Do You. Et bien voilà, messieurs, dames, je m'en vais sur la pointe des pieds. Je vous souhaite de passer une très belle fin d'après-midi à l'écoute des programmes de Fréquence Aiguë. Je vous quitte avec Oasis et Wonderwall. Ciao, à demain, si vous le voulez bien.

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1: Bonjour à toutes et à tous. Aucun avion dans le ciel belge. Le trafic aérien de et vers la Belgique est à nouveau à l'arrêt depuis 14h cet après-midi. Les travailleurs de Skies sont repartis en grève après un premier débrayage spontané la nuit dernière qui a entraîné des dizaines d'annulations et des retards à Charleroi, Bruxelles et Liège. Près de 140 vols au départ et à l'arrivée de Brussels Airport sont annulés jusqu'à 21h. Les travailleurs de Skies protestent contre les conditions de mise en service de la future tour numérique de Namur qui doit centraliser les activités des tours des aéroports de Liège et Charleroi à partir de 2027. Je soutiens le dialogue social, mais le mouvement qui a démarré cette nuit n'est tout simplement pas acceptable, réagit la ministre wallonne en charge des aéroports, Cécile Neven. Plusieurs médias indiquent qu'un chauffeur de la compagnie de bus impliqué dans l'accident mortel survenu la semaine dernière au passage à niveau de Buggenhout a franchi quelques jours après le drame ce même croisement, alors que le feu de signalisation était passé au rouge. Quatre personnes ont perdu la vie mardi dernier dans la collision entre un minibus scolaire et un train, dont deux garçons de 15 et 12 ans. Lors d'un reportage diffusé il y a quelques jours, il était déjà apparu que des conducteurs continuaient à ignorer le feu de signalisation en dépit de l'accident. L'indice pivot devrait bien être dépassé en juin, selon les dernières prévisions du bureau du plan. En conséquence, les prestations sociales et les salaires de la fonction publique seront indexés en septembre. Cette indexation sera calculée conformément aux modalités de la mesure index centime, ce qui implique que le taux d'indexation de 12% ne sera appliqué qu'à la tranche jusqu'à 2000 euros brut par mois pour les prestations sociales et à la tranche jusqu'à 4000 euros pour les salaires de la fonction publique. En sport en tennis, il n'y a plus aucun Belge à Roland-Garros. Magali Kempen a vu son bon parcours dans le double s'arrêter en quart de finale. La campinoise de 28 ans associée à la Slovène Klepacz n'a rien pu faire face à la paire tête de série numéro 1 du tournoi français composé par la première joueuse mondiale, la Tchèque Kateřina Siniaková et la deuxième, l'Américaine Taylor Townsend. Enfin, sale temps pour les cerises. Les fortes précipitations et les averses de grêle du week-end dernier ont fait des dégâts dans les vergers de la province de Limbourg. On estime qu'environ 20% des cerises ont été meurtries. Certaines régions ont plus souffert avec des grêlons de plusieurs centimètres tombés sur des cerises presque mûres. Un excès de pluie peut également faire éclater les cerises, ce qui les rend impropres à la commercialisation. En fonction des dégâts, les cultivateurs décideront dans les prochains jours s'ils entament la récolte des fruits ou non. La météo, plusieurs vagues d'averses orageuses se succèdent cet après-midi d'ouest en est sur le pays. Ces orages peuvent être localement intenses et éventuellement accompagnés de coups de vent et ou d'un peu de grêle, avertit l'IRM qui a émis un avertissement jaune aux orages en vigueur jusqu'à la nuit prochaine. Les maxima ne dépassent pas les 20 degrés et c'est la fin de ces infos. Merci à toutes et à tous de nous écouter. Excellente après-midi.
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1: Salut tout le monde, on se retrouve aujourd'hui pour un nouvel instant sport et bien-être. Je m'appelle Rémi et je suis coach sportif chez Gyms. Aujourd'hui, je vais vous parler de la marche. Oui, la marche à pied. Je ne vous apprends rien en vous disant que nous sommes des êtres bipèdes, mais connaissez-vous réellement les bienfaits de cette activité quotidienne? Je vais vous énumérer ici trois bénéfices que la marche a sur votre corps. Premièrement, la marche va augmenter votre dépense calorique de la journée. Donnée très importante au vu de la sédentarité omniprésente dans notre époque. Deuxièmement, la marche active votre système lymphatique, c'est-à-dire votre système de purification interne. Elle permet à notre corps d'éliminer les déchets et les toxines. Troisièmement, la marche va contribuer à la régulation du cortisol, l'hormone du stress. Il faut savoir que le stress chronique est littéralement l'ennemi numéro 1 de notre époque. Mal dosé, il va favoriser la prise de gras et le dysfonctionnement hormonal de votre corps. Je recommande environ 1h à 1h30 de marche sur votre journée, ce qui représente entre 7000 et 10000 pas par jour. Pas de temps à perdre, on bouge son corps, on aère son esprit et on sort dehors. C'était l'instant sport et bien-être. Bonne journée et bonne marche à tous.
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1: Bonjour tout le monde, c'est Panos et aujourd'hui on va parler de quelque chose de très bien pour l'avancée de la médecine. Récemment, dans la revue The Lancet, une revue médicale anglaise, une étude de l'University College London a été publiée. Cette étude se porte sur un nouveau traitement contre le cancer du col de l'utérus. Depuis 1999, la méthode du traitement, c'est une chimio-radiothérapie où les patientes font en même temps une chimio et une radiothérapie. Mais des chercheurs ont fait un suivi pendant 10 ans, entre 2012 et 2022, de 500 femmes. Il y a eu deux groupes, dont le premier a suivi l'ancienne méthode, celle que je viens de vous dire, et une autre méthode nouvellement trouvée et mise en place, où elles ont d'abord eu une courte chimiothérapie pour ensuite faire une chimio-radiothérapie. Et les résultats de cette étude sont très très bons. Je vais vous passer les chiffres beaucoup plus détaillés avec tous les pourcentages, etc. Mais on arrive quand même à réduire le taux de décès de 40%, ce qui est une super bonne nouvelle. En plus de ça, ces traitements ne sont pas plus chers que la normale, vu que ça utilise les mêmes étapes à peu près que les traitements précédents. Évidemment, on rappelle aussi que le vaccin reste une des meilleures méthodes de prévention, la plus efficace, réduisant les risques d'avoir ce cancer de 70%. En tout cas, cette étude, d'après certains, c'est la plus grande avancée depuis 20 ans, ce qui est compréhensible, on va dire. Voilà pour moi, j'espère que cette info vous a plu. Nous, en tout cas, on se retrouve la prochaine fois. Et on reste tout à fait une super bonne nouvelle pour la médecine. Merci de nous écouter. Bye bye.

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2: Bonsoir à toutes et à tous. Le trafic aérien belge est totalement à l'arrêt depuis 14 heures. Les contrôleurs aériens de Skies sont repartis en grève. Après un premier débrayage spontané la nuit dernière qui a entraîné des dizaines d'annulations et des retards à Charleroi, Bruxelles et Liège, ce nouvel arrêt de travail qui devrait durer jusqu'à 21 heures provoque l'annulation de 140 vols au départ et à l'arrivée de Brussels Airport. 38 vols au départ de l'aéroport de Charleroi sont supprimés cet après-midi. D'ici 21 heures, les compagnies aériennes feront le choix des vols devant des coller et atterrir après la reprise des activités. Les travailleurs protestent contre la centralisation des tours des aéroports à Namur à partir de 2027. Ce mouvement qui a démarré cette nuit n'est pas acceptable, a réagi la ministre wallonne en charge des aéroports, Cécile Neven. Autre vive réaction, celle de la compagnie aérienne Ryanair. Bien que nous respections le droit de grève, il est inacceptable que les compagnies aériennes n'aient reçu aucun préavis concernant l'arrêt de travail des contrôleurs belges. Aujourd'hui s'insurge son CEO, Michael O'Leary. Le ministère public a rejoint la position des parties civiles aujourd'hui devant la cour d'assises du Hainaut au sujet des faits survenus le 20 mars 2022 à Strépy-Bracny. Tous considèrent que Paolo Falzone doit être reconnu coupable de 7 meurtres, dont un assassinat, ainsi que de 81 tentatives de meurtre. Concernant le co-accusé Antonino Falzone, ils estiment qu'il doit répondre de non-assistance à personne en danger. Selon les avocats des victimes, Paolo Falzone était animé d'une intention homicide lorsqu'il a adopté un comportement susceptible d'entraîner la mort. Cette position est également celle du premier avocat général, dont la conviction est restée inchangée au terme des débats. Au chapitre social, sur les 415 travailleurs actifs chez Ziegler, 282 d'entre eux seront repris et ne perdront donc pas leur emploi. C'est ce qu'indique un permanent syndical de la CSC Transcom, alors que le groupe a fait aveu de faillite hier. Environ 68% des emplois sont donc conservés. Au moins 21 morts dans une attaque de drones et de missiles russes aujourd'hui en Ukraine, dont 15 dans la ville de Dnipro. L'armée de l'air ukrainienne a dénombré plus de 70 missiles et 650 drones tirés par la Russie et assure en avoir abattu respectivement 40 et 600. Ces frappes ont constitué une attaque massive et une déclaration claire de la Russie, a commenté Volodymyr Zelensky sur les réseaux sociaux. Football, l'Assemblée Générale de la Pro League a décidé aujourd'hui d'un nouveau format à 15 clubs pour la Challenger Pro League, la deuxième division du football belge qui entrera en vigueur dès la saison 2026-2027. Les quotas d'équipe U23 ont été supprimés. Dans ce format à 15 clubs, le champion de D1B sera directement promu en Jupiler Pro League, tandis que les équipes terminantes entre la 2e et la 5e place se disputeront le 2e ticket vers la D1A dans les play-offs, chaque tour se jouant en match aller-retour. La météo, encore quelques averses orageuses sur l'Est ce soir et en début de nuit, ensuite temps plus sec avant le retour d'averses pouvant être ponctuées d'un coup de tonnerre. Les minima seront compris entre 9 et 11 degrés sur le sud du pays, autour de 13 ou 14 degrés dans le centre ainsi qu'au littoral. Et c'est la fin de ces infos. Merci à toutes et à tous de nous écouter.
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Bonsoir à tous et à toutes, bienvenue dans l'émission 9.0 avec Fred. J'espère que tout va bien chez vous. Et aujourd'hui, j'ai fait des courses, j'ai un petit peu fait du shopping pour vous, pour un petit peu passer des titres qu'on passe jamais d'habitude. Et bon, voilà, les rétros c'est bien, et ben, il faut chercher pour trouver les bons sons. Ici, un morceau que je cherchais depuis bien longtemps, et je remercie d'ailleurs la personne qui m'a filé le titre sur un forum, James Bond avec Moby, et juste après Marco Bellet avec Sniff. Bonne écoute sur Fréquence et Gazé, c'est une heure de mix avec Fred.

Ah oui, c'est du belge, les amis, Marco Belair. Ah oui, hein, on ne présente plus Marco puisque on l'a vu multi fois d'ailleurs à la Love Techno à l'époque. Et on court bien. On le voit encore d'ailleurs, on voit encore, il joue encore. Hein. À venir un remix Doves of Goat, les amis. Comme j'ai dit, j'ai fait du shopping. Hein. On va trouver des bonnes versions, des trucs aussi un peu spécial, des essais, je vais dire. Des essais qui ont été faits avant qu'on connaisse les grands titres. Mais enfin, voilà. Donc, tout ça, c'est sur Fréquence et Gezer. Alors, je sais pas si on va passer tout.

Ah, bien sympa ce morceau. Hein. Grigor Morris avec Fletch Bond. On va retrouver aussi un morceau trance Broken. Ah, et beaucoup de trance ce soir. Hein. Ça va être sympa. Les amis, beaucoup de souvenirs.

les amis, ça s'écoute fort tout ça. Bah oui, hein. On va sentir les vibrations. Allez, on fait vibrer ici le studio. 19h30 et une. Bah ouais, ça passe vite, hein, finalement. Ça passe très vite. Nat va me dire, Fred, il faudrait faire 2 heures. Hein. Pas 1 heure, 2 heures. Ah non. On va retrouver Fioco avec Spread the World Around, un titre un peu moins connu, mais évidemment tout aussi agréable à écouter. Comme tout ce qu'on passe le mardi, évidemment. Bah oui.

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Oui, les amis, je vous avais dit, hein, on avait reconnu Edge of Love. Ici, c'est une version fanatique trance. Alors, je pense que c'était une des premières. Hier, il existe une première version qui avait rien à voir avec ça. Enfin, voilà. Ah, je vous ai dit, hein, il y aura des surprises aujourd'hui. On va retrouver un remix de Robert Miles, Childeron. Avec Deborah Latoukia.

19h44, vous êtes sur Fréquence et Gueuse, évidemment, c'est Fred jusque 20h. Comme tous les mardis, c'est le bon son, c'est les rétros, c'est les souvenirs. C'est une heure de mix life, rien que pour vous. Et c'est tous les mardis, 19h-20h, évidemment. Si vous venez d'arriver, ben, ça va être juste. Mais la semaine prochaine, on revient.

Et oui, les amis, parfois on a des versions vinyles, hein, et ça s'entend. On a des tricons bien tournés. Sympa en tout cas, pop avec Todan. Et... alors ici, on va retrouver le dernier titre, quasi, pour faire les 20 heures. Ici, c'est le titre, à l'époque, c'était La frontière du réel. Donc, X-Files, on a sorti un truc, le générique d'X-Files. Et j'ai retrouvé le premier jet de ce générique. Il n'y a rien à voir avec ce qu'on connaît. Enfin, je suis tombé dessus et ça m'a bien fait plaisir en tout cas. Rien que pour vous sur Fréquence et Gueuset, ouais, c'est comme ça les mardis aussi. C'est les petites surprises et les versions un peu spéciales. Hein. C'est ça que vous aimez. En tout cas, moi, je vais vous dire au revoir. Vous laisser avec Trinity The True. Moi je vous embrasse bien fort, on se retrouve mardi prochain pour une nouvelle émission sur Fréquence et Gueuset à partir de 19h. Et puis passez une très bonne semaine.

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1: Europe avec The Final Countdown dans Génération Vinyle. Soyez les bienvenus, merci de nous rejoindre, merci de nous accueillir chez vous. C'est d'abord ça le plus important pour ce nouveau numéro de Génération Vinyle, qui est le 451e. J'espère que vous avez passé une très belle journée, que tout se passe bien pour vous et que sur votre radio, vous allez la terminer et la clore avec nous. Ça, c'est certain qu'on va passer 3 heures ensemble dans le meilleur du vinyle et le meilleur de la musique en général. Pourquoi on vous a passé Europe pour démarrer ce 451e numéro? Parce que The Final Countdown fête ses 40 ans. Et oui, c'est sorti officiellement le 26 mai 1986. On va fêter donc les 40 ans de cet album de nos amis, d'ailleurs de Europe, originaire de Suède, je vous le rappelle. Et sachez que cet album reprenait quand même quelques chansons assez cultes du groupe. The Final Countdown est certainement la plus connue, mais il y avait aussi Rock the Night et Kerry, le fabuleux Slow Kerry. On se souvient, c'était tout ça aussi, cet album The Final Countdown, qui était le 3e album de Europe, même si le titre sorti en février 86, l'album lui est sorti le 26 mai 1986. Donc vous avez compris, il y a bien 40 ans, un peu plus de 40 ans d'ailleurs. Allez, bon, on fera quelques hommages. On parlera également d'un album qui vient de fêter ses 40 ans, mais un album un peu plus célèbre, qui est peut-être d'ailleurs l'album d'un groupe, bah oui, qui était certainement l'un des plus bels albums de ce même groupe. Je vous en dis pas plus. On en parlera dans la troisième partie de notre émission, surprise, évidemment, dans les classiques tout à l'heure. En attendant, installez-vous, profitez un maximum du son. C'est aussi ça, Génération Vinyle, quand on vous propose du bon son et de la bonne musique. Allez, mettez un peu de son sur la terrasse et ça va aller. Vous augmentez le son avec les Fruitops, cette version remise au goût du jour par le célèbre chanteur français que vous connaissez. Oui, oui, celui qui change les ampoules. C'est les Fruitops avec Oh, What a Night.

toujours une couleur exceptionnelle, hein, cet album et ces titres de Stray Cats avec Rock This Town dans les hits de Génération Vinyle. Juste avant, j'ai connu Empire of the Sun avec Walking on a Dream. Le plus récent, ce titre de Empire of the Sun, il y a 18 ans exactement, était déjà sorti. Ah, 18 ans déjà, on est compte, ça passe vite. Hein. Et vous le savez, généralement dans Génération Vinyle, à cette heure-ci aussi, et dans la première partie des hits, on rend parfois hommage à quelques groupes, quelques chanteurs, quelques chanteuses comme ça. Et puis je rends hommage de plus en plus aux Goff. Hein. Les Goff, c'est leur dernier spectacle. Ouais. Et moi, c'est leur dernière tournée simplement cette année. Et pour leur faire plaisir et pour vous faire plaisir, mais il faut vraiment habiter Liège pour comprendre tout ça. Pour les autres, ben, essayer de décoder. Vous allez voir la folie de ce groupe, les Goff, au succès au Stalaming. Et cet extrait, évidemment, de l'album The Live du monde entier.

passe par toutes les couleurs hein, dans les hits de Génération 1000. Les gaufres tout à l'heure dans la déconnade la plus complète. Oui, la bonne humeur de Houdini. Et à l'instant, le sérieux, partait ça, très au sérieux, hein, de Clapton avec Pilgrim. Mais finalement, la folie, vous la connaissez, vous? Ben nous, on aime bien la folie, et surtout quand on est interprété par Valérie Lagrange. Pour ça, on sort en 1983. La folie, quand elle nous guette. Allez savoir. Ce qui est sûr, en tout cas, c'est que parfois, se lâcher un petit peu, ben ça fait du bien. Profitez.

chaque fois, mais quel plaisir et quel honneur d'avoir chez nous des groupes comme celui-ci. Hooverphonic avec Eden, connu dans le monde entier, Hooverphonic finalement. Et c'est du belge, et c'est tellement bon, et c'est tellement bien. Bravo les gars, en tout cas, on fait de bonnes choses hein, en Belgique, vous l'avez certainement remarqué. Allez, dans le style aussi classique de chez classique, dans les hits de Génération Vinyle, il y a ceci. Hein ? Vous vous souvenez de ça, hein ? Ça annonce peut-être la couleur des vacances, hein, qui sait ? Quoi, un petit peu avant. Mais bon, on prend un petit peu d'avance, on aime bien ça. Et on souhaite bonne chance à tout le monde, et toutes les jeunes qui sont également en blocus pour le moment, car je sais qu'ils sont nombreux. Écoutez, peut-être un petit break en écoutant Génération Vinyle. Ça vous donnera de l'aspiration, ça vous fera du bien. Et c'est Madonna avec Holiday pour annoncer peut-être une certaine couleur de vacances. Belle soirée avec nous.

croyait à un moment donné qu'il s'était assagi. Mais c'était... Non, une fausse idée. C'est pas du tout à s'agir. Hein. Jimmy Horton avec Public Image Limited, This Is Not a Love Song. Il était en Belgique il n'y a pas tellement longtemps. Et c'est là qu'on a remarqué qu'il ne s'est pas du tout à s'agir. Et puis nous, on revient juste dans quelques minutes pour les maxi de Génération Vinyle. Que du maxi. Ah oui, on va sortir la boule à facettes. Et pour rejoindre justement les maxi, voici Lakeside. Fantastique voyage. Bonne soirée.

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0: les habitués de notre émission, on va dire ça comme ça. Les Pet Shop Boys, Left to My Own Devices. Extrait de l'excellent album, d'ailleurs, Retrospective, sorti en 1988. Il y a aussi Always on My Mind hein, sur cet album-là. Double album vinyle avec que des versions maxi. Procurez-vous-le, hein, il est encore disponible en réédition, même en version originale, mais en version originale, un peu plus compliqué à trouver certainement. Vous êtes dans les maxi de génération vinyle et c'est tant mieux comme ça. On va y aller, hein, franchement. Kid Creole s'invite avec ses coconuts et ça sent bon soleil.
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parlerai jamais assez, mais déjà les coconuts, ça sonne tellement bien, vous trouvez pas? Direction Nacht und Nebel, et on n'est pas en Allemagne, on est bien en Belgique avec ce titre, c'est Beats of Love, là on était en 83.

ça c'est quand même du son qui motive un peu cette soirée, hein, qui met un peu de rythme et qui fait du bien. Oui, ça fait vraiment du bien. Stéphanie Miles, Medicine Song, dans les maxis de Génération Mix. Juste avant, vous avez peut-être reconnu Dance Classics et cette version de mix réalisée par l'immense talent et l'immense personne et l'exceptionnel DJ, je pèse mes mots, qui est toujours d'ailleurs Benny Lee Brown. Il va fêter ses 66 ans au mois de septembre et il a une efficacité, ce gars-là. C'est un monument supplémentaire. On ne peut pas dire autrement. Voici Comanchero maintenant et c'est Moonray dans les maxis de Génération Vinyl. Go.

François Aza, vous avez connu, hein, The Idminalou. Puis il y avait également Mass avec Pop Up de Valium dans ce remix réalisé par Eric B. et Ray King avec Paid in Full. 7 Minutes of Music de Colcut Remix, exactement. Juste avant Moulray, donc avec Comancello dans les maxis de Génération Vinyle. C'en est terminé, hein, pour les maxis. On revient la semaine prochaine avec d'autres maxis. Et nous, on va passer en revue les classiques dans quelques minutes pour la troisième et dernière partie de cette émission, de ce 451e numéro de Génération Vinyle. Et comme je fais parfois les brocantes et que je retrouve des vinyles dans le fin fond d'un bac, j'ai retrouvé quand même quelque chose d'anthologie. Chanson réalisée par par Joy Division, exactement, et chantée en 1980 par Grace Jones. J'ai retrouvé ça, ce maxi tout poussiéreux. Je l'ai dépoussiéré et le voici. Il s'appelle She Lost Control et vous allez voir, elle perd.

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0: peu de Bob Marley. Oui, c'est... Bob Marley nous a quittés d'ailleurs un 11 mai, c'était en 1981. Il y avait déjà plusieurs émissions qu'on vous proposait en live, qu'on voulait vous proposer en live, puis chaque fois, il y a des choses un peu plus particulières qui viennent se rajouter. Donc finalement, on a décidé de le passer ce soir. Et oui, et on fera également un petit hommage, parce qu'on aurait pu le faire aussi, un album qui est sorti il y a pile 40 ans, c'est l'album de Queen. Et cet album de Queen, ben, on en parlera un peu, c'est l'album de Kind of Magic, et on écoutera deux titres de ce même album tout à l'heure. Voilà pour la petite histoire, ça c'est les hommages que l'on va rendre, et ça, 40 ans de cet album Kind of Magic, ça se passe aussi sur Génération Vinyle. Bob Marley, on l'écoute, deux titres, No Woman, No Cry tout à l'heure, et dans l'immédiat, on se remémore avec grand plaisir. Jamming, belle soirée, merci d'être avec nous.
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et rien n'a changé. On est en 2026 et rien n'a changé. Quand on entend les paroles de ce titre, finalement, on peut carrément refaire une chanson. Hein. Ça n'a pas vraiment changé. Un peu les paroles, peut-être qu'on pourrait un tout petit peu changer. Qu'est-ce que les paroles ont un petit peu mal vieilli. Mais finalement, on pourrait garder ces mêmes paroles hein, pour ce même thème, en tout cas, pour refaire un tube maintenant. Bon, je vous parle de, comme promis, tout à l'heure, de l'album de Queen. L'album de Queen s'appelle Kind of Magic, est sorti, d'ailleurs, qui était le 12e album, sorti le 2 juin 1986. Donc, j'ai fait le calcul, il y a 40 ans. Oui, c'est sûr. Avec quelques titres hein, sur cet album, notamment One Vision, Kind of Magic, bien sûr, Princess of the Universe, One Year of Love, Friends Will Be Friends, et puis il y avait également Pain Is So Close to Pleasure, également Who Wants to Live Forever, et bien c'est celui-là qu'on va écouter, ainsi que A Kind of Magic. Hommage, donc 40 ans déjà de cet album de Queen, mais que le temps passe vite, mais que les belles chansons restent. Belle soirée, Queen pendant deux fois dans Génération Vinyle.

ça veut faire des balades. Hein. C'est toujours d'ailleurs faire des balades. All the Edward Trey avec Without Your Love dans les classiques de génération vinyle. Alors, un grand dur avec un cœur tendre. C'est comme ça que je peux aussi simplifier, vous dire qu'on va retrouver Bernard Lavilliers. Voici, la musique est un cri.

frôler la perfection. Tout à l'heure, on frôlait vraiment la perfection avec Dire Straits et son Private Investigations. Et à l'instant, tout à l'heure, Coldplay of My Love et puis Nene Cherry Woman. C'est ça, les classiques de Génération Vinyl. Mais qu'est-ce qu'on s'amuse bien. On n'a pas envie de partir, mais pourtant, il faut partir. Ben oui, je vous souhaite une très belle fin de soirée, une très belle nuit sur votre radio. Oui, elle sera bonne. On va faire de gros dodo. Et puis, nous, on revient pour le prochain numéro de Génération Vinyl. Même endroit, même heure ici. Donc, ne nous manquez pas, nous. En tout cas, c'est sûr, on ne vous manquera pas. On se quitte aujourd'hui avec les Doors et Riders on the Storm. Voilà qui va faire bien plaisir à certains. Allez, je vous embrasse bien fort. À très bientôt. Gros dodo.

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